0: Mungu wayo atamzu
1: comme il soutient mon œuvre
0: kandi akabashigikira igikorwa cyane
1: Dieu va voir tes besoins à toi
0: none hizo heze itange ico nyenukenye
1: te voir
0: rero irashobora kubona
1: que mon fils n'a pas tel n'a pas ceci
0: kumwana wanje umuhungu wanje atafisika atafise nakirya
1: alleluya
0: alleluya
1: alleluya
0: amen
1: alleluya
0: amen
1: au verset 17e
0: umurongo w'icumi ni
1: cette femme devint enceinte
0: noneho uwo mukenyezi
1: ari bunge un fils
0: araheza byara umuhungu
1: à la même époque l'année proche suivante comme Élisée lui avait dit Dieu ne ment jamais ce qu'il dit il est réalisé il dit Dieu n'est pas injuste pour oublier votre travail
0: Hébreux
1: 6:10 Hébreux 6:10
0: Les hommes
1: peuvent
0: oublier.
1: Mais Dieu n'oublie jamais. Premier secret. Faire du bien. Faire le bien. Pour Dieu. Pour ta famille. Pour ta femme. Pour ton mari, pour tes enfants, pour la communauté et pour l'église de Dieu. Tu verras la main de l'Éternel agir dans ta
0: vie.
1: Deuxième secret. Du verset 18 au verset
0: 20e.
1: L'enfant est né. L'enfant est né.
0: Wa mwana yaravutse.
1: Cet enfant était une bénédiction extra.
0: Uwo mwana yari umuhezagira udasanzwe.
1: Imagine ils n'ont jamais eu un enfant.
0: Ni mubyiyumvire ntibigeze baronka ikibondo.
1: Ils ont eu l'enfant.
0: Noneho bararonka umwana.
1: Verset 18.
0: Umurongo w'18.
1: La Bible dit l'enfant grandit.
0: Ibibiliya imbwira yuko umwana yakuze.
1: Et un jour,
0: ari ku munsi umwe,
1: qu'il était allé trouver son père vers les moissonneurs.
0: Agiye mu murima ho se wiwe ari kumwe n'aba
1: L'enfant dit à son père,
0: ma tête.
1: Le père dit à son serviteur,
0: porte-le
1: à sa mère.
0: Mushire mama wiwe.
1: Imaginez
0: Mwiyumvire.
1: La bénédiction que Dieu vous a donnée.
0: Wa muheza gira Imana yaguhaye.
1: L'enfant.
0: Mwana.
1: L'enfant est tombé malade.
0: Umwana ararwaye.
1: Papa, au lieu de s'occuper de l'enfant,
0: Mugishingo chuko papa yitwarari ku umwana,
1: concentré pour son travail.
0: Ya komeje afisize nguvu ku gikorwa.
1: Il laisse l'enfant entre les mains d'un serviteur.
0: A reka ngo umukozi abari we yitwarari ku umwana.
1: Et comme tous les papas africains disent, amène l'enfant à sa mère.
0: Yani nkuko kuri benshi ku papa bo muri Afrika bati shira umwana nyina wiwe.
1: Verset 20. Le serviteur l'emporta et l'amena à sa mère. L'enfant resta sur les genoux de sa mère jusqu'à midi.
0: Maze umwana guma ku bibero bya mama wiwe gushika isa kuki cha mosku sa sita.
1: Puis il mourut.
0: Maze arahwera.
1: La bénédiction est morte.
0: Wa muhezagiro urapfa.
1: Deuxième secret.
0: Ibanga rya kabiri.
1: Il faut protéger la bénédiction que Dieu te donne.
0: Si tu ne protèges
1: pas cette bénédiction, tu vas regretter. Ça risque de mourir. L'enfant qui était une bénédiction, à cause de l'irresponsabilité de papa, et maman qui a gardé l'enfant malade sur ses genoux, au lieu d'amener l'enfant soit chez l'homme de Dieu, soit à l'hôpital, elle est assise,

0: L'enfant est sur les genoux.
1: Umwana ari ku bibero byiwe.
0: L'enfant est parti.
1: Maze umwana aragenda arahwera.
0: Si tu ne protèges pas la bénédiction que Dieu te donne.
1: Ni waba utashigikiye cyangwa utabunga bunza umuhezagiro.
0: Tu vas regretter un jour.
1: Uzoheza ubabare umusumo.
0: Dieu t'amène en haut.
1: Imana igushize hejuru.
0: Tu te retrouves au bas de l'échelle.
1: Uzosanga wasubiye hasi cyane.
0: Si tu es étudiant, étudiante, élève,
1: ni waba uri umunyeshuri uri kaminuza cyangwa umunyeshuri mu mashuri yisumbuye,
0: protège tes études.
1: Kingira ibyigwa byawe.
0: Travaille durement.
1: Kora ushize kumwete mwinshi cyane.
0: Dieu va t'élever avec ses études.
1: Imana izoheza igushire hejuru.
0: Tu vas aux études, va aux études.
1: Ni waba ari harigeze kwiga cha kwiga.
0: Les parents ne t'ont pas envoyé là-bas pour le mariage.
1: Imana baba bavye ntibakurugitse hariya kugira ngo.
0: Si en route on te dérange. Si en route vers l'école on te dérange.
1: Ni waba ugiye ku ishuri hakaba umuntu aza kukwagaza.
0: Protège tes études.
1: Kingira amashuri yawe.
0: Alléluia.
1: Amen.
0: Alléluia.
1: Amen.
0: Il y a des jeunes filles, surtout à Kinshasa, il y a des garçons, quand ils voient une jeune fille, ils l'appellent bébé. Hey. Et quand les jeunes filles attendent ces mots, bébé, la démarche change.
1: Ngiyo hari Kinshasa, abakobwa bakiri bato bari mu nzira bumvise ati bébé, ngo baca bahindura n'ingendo.
0: Et si tu écoutes là, je t'aime, je vais t'amener au ciel.
1: Utanguye kumva ya majambo ngo ndagukunda zo gutwara mu ijuru.
0: Tu risques d'oublier les études, un jour tu te retrouves avec le ventre.
1: Urashobora kutakaza ibyigwa kandi ugasanga wasamye imbanyi utabishaka.
0: Dieu te bénit avec un travail.
1: Imana iguhaye igikorwa.
0: Travaille durement.
1: Gikore ushize kumwete mwinshi.
0: C'est une façon de protéger sa bénédiction.
1: Nibwo buryo bwo gukingira uwo muhezagiro.
0: Il y a beaucoup de filles qui disent pasteur priez pour moi pour le mariage.
1: Hari habigeme benshi bamabaza ati pasteur nsengera kugira ngo nze nkore ubugeni.
0: Que Dieu bénit avec un mariage.
1: Imana irashobora kuguhezagiza umuhezagiro.
0: Servir l'homme, elle ne veut plus servir l'homme. Servir l'homme,
1: gukorera cyangwa gukorera umugabo,
0: et ne sert plus l'homme.
1: Et ntukorere nyene umugabo.
0: Et beaucoup de mamans ont déjà démissionné.
1: Kandi benshi abamama benshi barabivuyemo.
0: Si tu ne protèges pas ton mariage,
1: ni waba udakingiye ubugeni bwawe,
0: tu risques un jour de regretter.
1: Umunsi umwe urashobora kuzo.
0: Dieu te bénit avec l'argent.
1: Imana iraguhezagiza amafaranga.
0: Il faut que la période de la vache grasse.
1: Mu gihe iciyo nka ibyibushe ndukuvuga ngo icyo gihe ufite ubwo buryo.
0: La période de la vache maigre.
1: Kugira ngo ubikoreshe neza bize bigufashe gushika mu gihe cy'ubukene.
0: Beaucoup d'hommes quand il a maintenant l'argent.
1: Abantu bagabo benshi bamaze kuronka amafaranga.
0: Il oublie sa femme.
1: Akibagira baribagira abagore babo.
0: Le regard sur les jeunes filles au bureau.
1: Noneho agatangura kuraba abandi bakobwa bakiri bato bato.
0: Et les filles là sont très gentilles.
1: Kandi abo bakobwa ego ni beza.
0: Mais un jour tu vas regretter.
1: Ariko umunsi umwe uzogira umubabaro.
0: Quand Dieu te bénit avec l'argent.
1: Imana iguhaye muhezagiro w'amafaranga.
0: Il faut investir.
1: Nukora imigambi.
0: Pour que ça puisse t'aider dans l'avenir. J'aime beaucoup Genèse 34:10 qui dit.
1: Ndakunda kuvayo 34.
0: Genèse 34:10. Interprétez directement.
1: 34:10.
0: Vous vous établirez chez nous.
1: Tanguriro 34 murongo w'icumi.
0: Le pays sera à votre disposition.
1: Kandi igihugu kizoba icyanyu.
0: Demerezi
1: mukibemwo.
0: Faites les affaires.
1: kora ibikorwa
0: et achetez des terrains.
1: Maze mugure amatongo.
0: Dieu te bénit.
1: Imana iraguhezagi.
0: Investi.
1: Nukora imigambi.
0: C'est une façon de protéger sa bénédiction.
1: Nibwo buryo bwiza bwo gukingira
0: umuhungu.
1: Kugira ngo ukomeze utere imbere.
0: Si tu n'investis pas.
1: Niwaba utakoze imigambi.
0: Un jour tu vas regretter.
1: Umunsi umwe bizokubabaza cyane.
0: Il faut investir.
1: Ukwiye gukora imigambi.
0: Il faut acheter des terrains.
1: Uheze ugure amatongo.
0: Construisez des maisons.
1: Ubaka amazu.
0: Pour que la retraite
1: kugira ngo niwaba ugeze mu karuko kizabukuru
0: ton cœur puisse être calme
1: umutima wawe utuze.
0: Alleluia.
1: Amen.
0: Alleluia.
1: Amen.
0: Malachi 3:11
1: Maraki 3:11
0: la Bible dit ou Dieu dit
1: Imana ivuga ngo
0: pour vous
1: kubganyu
0: je menacerai celui qui dévore
1: nzo kankamira urugiryo urugi rwose
0: il ne vous détruira pas
1: kandi ntabwo ruzokonona ibyanyu.
0: La meilleure façon de protéger sa bénédiction
1: uburyo bwiza bwo gukingira umuhezagiro
0: c'est rendre la dîme et donner les offrandes
1: no gusubiza ibigira 10 no gutanga amashikanwa imana ivugite
0: moi même je menacerai celui qui te menace
1: imana ivuga ati na jewe nyene jewe ubwanje nzokwirukana nzokangamira urugi
0: je protégerai te bien
1: nzokingira ivyanyu
0: et personne ne va le détruire
1: kandi nta muntu numwe cyangwa ikintu na kimwe kizobyonona
0: c'est à dire si tu ne rends pas la dîme
1: niwa bishaka kuvuga ko niwa budasubiza ikigira 10
0: tu es en insécurité
1: ntabwo uri mu mutekano
0: tu n'es pas protégé
1: ntabwo ukingiwe
0: ta famille n'est pas protégée
1: umujyango wawe ntukingiwe.
0: Alléluia.
1: Amen.
0: Alléluia.
1: Amen.
0: Demande à ton voisin est-ce que tu rends la dîme
1: baza wo mwicheranye uti mbe gurasubize kigira 10
0: Alléluia.
1: Amen.
0: Si tu ne rends pas la dîme,
1: ni wava udasubiza kimwe mwicu.
0: Tu n'es pas protégé.
1: Ntabwo kingiwe.
0: C'est comme ça Anania et Safira sont morts.
1: Ni gutyo ni muri ubwo buryo Anania na Safira bapfuye.
0: Le mari est mort.
1: Umugabo yarapfuye.
0: La femme est venue.
1: Umugore araza.
0: Au lieu de changer dire la vérité.
1: Umugishingo cyo guhindura
0: ukuri. Elle aussi est venue mentir.
1: Na waraza arabesha.
0: Pierre lui a dit quoi?
1: Mbega Petro yamubwiye iki?
0: Ah, c'est dans Acte 5, vous allez lire à la maison.
1: Mubyakuze ntuma gatana.
0: Les jeunes gens qui ont enterré ton mari.
1: Ati birenge byabavuye guhamba umugabo wawe.
0: Ils sont là.
1: Biraho ku muryango birakuri.
0: Ils vont t'enterrer aussi.
1: Nawe bagiye kukuhamba.
0: Alléluia. Alléluia.
1: Amen.
0: Laissez-moi vous dire.
1: Reka ndababwire iki.
0: J'ai amené avec moi les jeunes gens là.
1: Narazanye abantu hano. Abasore.
0: Qui enterre ceux qui ne donnent pas.
1: Narazanye abasore biteguye guhamba abatasubiza ikigira.
0: Je les ai amenés.
1: Narabazanye.
0: Il y a des jeunes gens.
1: Hari abantu bisore.
0: Qui enterre ceux qui ne soutiennent pas.
1: Bahamba abadashikikira igikorwa cy'Imana.
0: Alléluia.
1: Amen.
0: Alléluia.
1: Amen.
0: Je leur ai dit aujourd'hui ne faites rien.
1: Nababwiye ntuyu munsi ntihagire icyo mukora.
0: Mais quand je vais revenir.
1: Ariko ninagaruka.
0: Ils vont faire leur travail.
1: Bazokora igikorwa cha.
0: Vous avez compris?
1: Mbega mwabyumvise.
0: Quand vous ne donnez pas,
1: nimwaba mudatanga.
0: Vous ne protégez pas votre bénédiction.
1: Ntabwo mushkingiye umuhezagiro wa.
0: Parce que Dieu dit.
1: Kubera kw'Imana ivuga iki?
0: À celui qui donne.
1: Kuri uwo wese
0: atanga
1: atangibigira
0: amashikano. À celui qui rend la dîme.
1: Kandi kuri uwo wese asubiza ikigira 10.
0: Il dit je menacerai celui qui va essayer de vous dévorer.
1: Avuga ati nzoka nkamira urugi rwose.
0: Dieu lui-même sera ton protecteur.
1: Imana ubwayo nizoba umurinzi wawe.
0: Il va protéger tes biens.
1: Azokingira izokingira ibintu byawe.
0: Et il va protéger ta vie.
1: Kandi izokingira n'ubuzima bwawe.
0: Nous avons intérêt.
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0: a protéger les bénédictions que Dieu nous donne
1: tutegerezwa tufise amahirwe cyangwa umugisha kuri twebwe nuko dukingira imigisha yose Imana iduha
0: parce que dans chaque bénédiction
1: kubera ko mu muhezagiro wose
0: il y a la dîme de l'Éternel
1: harimo ikigira cubici
0: uhoraho donner aussi les offrandes
1: kandi tutegereza gutanga namashikanwa
0: Dieu sera notre protecteur
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0: cette femme n'avait pas protégé l'enfant
1: urya mugore ntiyakingiye umwana
0: l'enfant est mort
1: umwana yarapfuye
0: troisième secret
1: ibanga rya gatatu
0: pour terminer
1: kugira ngo turangize
0: verset 21
1: umurongo wa 21
0: l'enfant est mort
1: umwana yarapfuye
0: l'enfant est mort
1: umwana yarapfuye
0: heureusement
1: amahirwe yose
0: l'enfant est mort sur le genou de la maman
1: nuko yapfi umwana yapfiriye
0: si l'enfant était mort sur le genou de papa
1: yabo umwana yari yapfiriye kubibero bya se wiwe
0: les deux allaient commencer
1: ikigandaro cyari gutwara byinshi
0: mais cette femme
1: ari kuwo mukenyezi
0: a refusé de déclarer le deuil
1: yaranse kuvuga yuko habi kigandaro
0: troisième secret
1: ibanga rya gatatu
0: si tu veux que ta vie change
1: ni wabugomba kubuzima bwawe buhinduka
0: si tu veux que les choses changent
1: ni wabugomba kwibintu bihinduka
0: même si ça ne marche pas aujourd'hui
1: naho byo babitameze neza uyu munsi
0: faut jamais déclarer le deuil dans ta vie
1: ni wigera uvuga ikigandaro mu buzima bwawe
0: l'enfant est mort
1: umwana yarapfuye
0: si c'est toi
1: mbegi yari yaba
0: wewe
1: wari gukora iki
0: l'enfant est mort
1: umwana yarapfuye
0: verset 21
1: umurongo wa 21
0: j'aime beaucoup ce verset
1: umurongo wa 21
0: cette femme
1: uwo mukenyezi
0: elle s'est dit je vais aller voir l'homme de Dieu
1: acavuga ati ntegerezwa kujya kuraba wa muntu w'Imana
0: qu'est-ce qu'elle a fait
1: yakoze iki
0: elle monta
1: Yaduze hejuru
0: elle monta
1: yaduze
0: le coucha sur le lit de l'homme de Dieu
1: aduga na hejuru amuryaza
0: kugira ferma la porte sur lui
1: mazara heza yugara umuryango
0: et sorti
1: arasohoka
0: elle monta
1: yaduze
0: dans la chambre haute là où
1: muri
0: il savait
1: chumba cyo hejuru hawa muntu w'Imana yashikira
0: cette femme n'a pas voulu mettre l'enfant dans leur maison
1: uwo mukenyezi ntiyashimye gushira umwana mu nzu yacu
0: si je mets cet enfant mort dans notre maison
1: azini nashira uyu mwana yapfuye mu nzu yacu
0: une autre personne risque d'entrer
1: uwundi muntu arashobora kuhinjira
0: quand il va voir l'enfant mort
1: yamaze kumubona yapfuye
0: le deuil va commencer
1: ikigandaro kice gitangira
0: pour s'assurer
1: kugira ngo abone
0: que personne ne verra
1: atamuntu numwe amukubita ijyahumye
0: elle monte
1: araduga
0: elle entre là où ils avaient construit pour l'homme de Dieu
1: noneho yinjira mu cyacu babakiye umuntu w'Imana aho umuntu wari wowe
0: satiki elle a mis l'enfant sur le lit
1: maze ashira wa mwana kuri
0: et pour être rassuré
1: kandi kugira ngo amenye ko
0: elle a fermé la porte
1: ata muntu ari bushobore kuhaja yugarurugi
0: elle a gardé la clé
1: noneho araririmbe
0: ni personne
1: ati nta muntu
0: ne va voir
1: nta muntu numwe aza kubona uyu mwana yapfuye
0: elle a fermé la porte
1: arugarurugi
0: toi
1: mbega wewe
0: tes problèmes à toi
1: ingorane zawe
0: tu racontes à tout le monde
1: ugenda uzibwira uwari wewe
0: tu fais la publicité de tes problèmes
1: ugira amatangazo ingorane
0: je n'ai pas de travail
1: eh nta kazi mfise
0: oh chez moi ça ne va pas
1: iwanje nta kigenda
0: si tu veux que les choses marchent
1: ni wabushaka kwibintu bigenda neza
0: à partir d'aujourd'hui
1: uhere uyu munsi
0: ferme la porte de tes problèmes
1: ugarurugi ingorane
0: zawe tes problèmes à toi
1: ingorane zawe
0: avec Jésus-Christ.
1: Uzimenyeshu Yesu wenyene.
0: Si tu racontes tes problèmes aux gens,
1: ni wagenda ubwira ngora nabantu bose.
0: Tu seras un sujet de moquerie.
1: Uzoba amenyo yabatwenze.
0: Oh mon mari, je ne comprends plus comment il fait.
1: Ye uyu munsi sinawuringe numugabo wanje abikora.
0: Dès que tu pars. Dès que tu pars.
1: Umaze kugenda. Bacha bakuvuma. Achaba kuvu
0: Quand tu racontes tes problèmes aux gens
1: Iyo bugi ni wabubwingora
0: n'umwe Dès que tu pars
1: Iugi
0: sans déranger
1: c'est tangura kurafte yo bintu
0: À partir d'aujourd'hui, ferme la porte de tes problèmes. Cette femme n'a pas voulu déclarer le deuil.
1: Ne déclare
0: plus le deuil de ta vie. Elle envoie un serviteur chez son mari pour demander l'âne afin d'aller voir l'homme de Dieu.
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0: So Marie dit mais c'est pas le sabbat.